nations qui recoupent et se détruisent. Et on voit les numéros 1, 3, 5, 7 à toute vitesse. Mais je sais que le cinéma se nourrira extrêmement de ces propres photos. Waouh! Il se figera dans le pompierisme académique qu'on appelle Hollywood, l'USS ou l'Italie. Pour les imbéciles mondes, unissez-vous. Thank you.